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2: Buongiorno, bonjour, buona giornata a tutti, bonne journée à toutes et à tous. Il est 6 heures passées de quelques secondes. 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
0: Bon après-midi à vous toutes et tous qui nous rejoignez.
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0: Overkitch sur votre rendez-vous et ce soir c'est en live le retour de Luigi. Bonsoir.
1: Bonsoir Nagui, bonsoir auditrice, auditeur d'RCC.
0: Très heureux de te retrouver.
1: Ah bah écoute, on est là.
0: Ouais.
1: Rien matin, comme on dit.
0: Comment se sont passées les dernières semaines?
1: Durement, hein. Bon, écoute, on se rétablit doucement.
0: Et
1: bon,
0: oui, tu as eu un petit problème.
1: Tout à fait, ouais. Donc voilà, on est sur pied. Bon, ça prend son temps, hein. Bon, après, ça va être un peu compliqué pour mixer, mais c'est pas grave, hein, on va essayer.
0: Tu feras comme tu peux.
1: Bon, ça tire un peu, mais bon, ça va.
0: Hein, comment ça? Dis-nous tout.
1: Non, ça tire, j'ai quand même une clavicule cassée.
0: Donc, ah oui, ouais, d'accord. Donc, ah oui, c'est pas rien.
1: Donc,
0: ce n'est pas rien.
1: Donc voilà, non, bah écoute, ça fait. Voilà, hier, je me suis dit, faut faire une mission là.
0: Ah bah oui.
1: C'est pas possible.
0: Tu m'as envoyé un message hier, je viens faire mon émission, j'ai dit ok, pas de problème.
1: J'ai dit, ça y est, c'est pas possible.
0: Je veux.
1: Donc voilà, l'émission, toujours pareil, on garde toujours le même concept, hein, on ouvre l'émission toujours avec une bande originale de films, de dessins animés, d'émissions, et là ce soir c'est un morceau que j'ai déjà joué, que j'ai envie de rejouer parce que c'est un morceau que je recherchais pendant un petit moment. Et j'ai été très bien, très content de l'avoir trouvé. Bon, pas en maxi 45, mais bon, c'est quand même une version longue qu'il y a dans l'album. Hein, de,
0: qu'est-ce donc
1: c'est la version plus, on va dire, beaucoup plus dynamique de Rocky, hein, Gonna Fly Now. Joué par un grand trompettiste, un des plus grands qu'il existe sur Terre, hein, Nema Ferguson.
0: Ah oui.
1: Donc voilà, donc version disco, vous allez voir, c'est vraiment une version que j'adore. Hein. Et en plus, les trompettes, là, même en dehors du contexte de mon indicatif qui commence avec des cuivres. Hein. Donc celui-là, vous allez être vraiment gâté pour ceux qui aiment bien le cuivre. Hein. D'ailleurs, ça annonce de suite
0: la couleur
1: d'entrée. Hein. Donc voilà. Après, ça va être une programmation assez hétéroclite. Hein. Donc voilà, un peu de tout. On va frapper un peu. Alors, on va mettre un peu de boom ce soir aussi.
0: Il n'y a pas de problème.
1: Ouais, ça sera un peu mélangé. On terminera toujours avec le king de la soul music.
0: Barry. Hein.
1: Monsieur Barry White pour terminer l'émission.
0: Touche française aujourd'hui.
1: Alors, qu'est-ce que j'ai amené en touche française? Qu'est-ce que j'ai amené? Je crois que j'ai amené Alain Chamfort, Manu Reva, version Maxi 45.
0: Ouais, titre écrit par Gainsbourg.
1: Ouais, exact. Donc voilà, j'ai amené ça. On va voir si je peux le glisser. Bon, on s'efforcera de le mettre. Version Maxi, elle est pas mal, la version Maxi, vous allez voir. Bon, après, je l'ai déjà joué, hein, donc bon, c'est juste une formalité pour ouais. nos auditeurs fidèles de RCC, hein, toujours fidèles au poste.
0: Ouais. Donc, petite parenthèse, les Maxi de Chamfort sont tous très bien.
1: Ce sont les variétés françaises en version Maxi, ouais. Surtout ceux de Farmer, ils sont exceptionnels. Quoi.
0: Ouais, je les ai.
1: exceptionnels, c'est vraiment des bons sons. Hein. Ouais, donc voilà. Ça va être assez varié, vous allez voir. Il y en aura pour tout le monde, hein. Enfin tout le monde, pour ceux qui aiment bien le kitsch, hein, bien sûr, hein, parce que ne vous attendez pas à écouter on se tairait de certains noms. Donc voilà, il n'y en aura pas. Et il a fallu sortir de ma bouche, mais je ne l'ai pas dit. Donc, ça me donne l'urticaire. Donc,
0: à ce point.
1: Ouais. Je respecte tous les artistes, hein, tels qu'ils sont, mais bon, après, bon, mais musicalement, il faut arrêter, quoi. À un moment donné, il faut arrêter.
0: Ah, bah, les reprises en ce moment, on est en plein dedans.
1: Là, oui. C'est tout le monde peut être DJ, tout le monde peut mixer en ce moment. Il y a des programmes qui existent. Bah, plus avec IA, maintenant vous pouvez faire même composer vos titres. Donc voilà. Vous dites à IA ce que vous voulez et vous créez carrément le morceau.
0: Tout à fait.
1: Truc de malade.
0: Ouais.
1: Et d'ailleurs,
0: il
1: me semble qu'il y a un groupe de rock, hein, qui sont devenus millionnaires et grâce à IA. Bon, après, ça s'est su, mais bon.
0: De quel groupe il s'agit?
1: Oh, je me rappelle plus. Je te dirai le nom, mais là, je l'ai plus en tête. Hein. Donc voilà. Téléchargez l'application et vous faites votre production.
0: Il y a plusieurs applications.
1: Vous dites, exemple, Tata Yo-Yo version avec un beat disco, vous allez voir.
0: Oh mon Dieu.
1: Il va vous sortir quelque chose de bon.
0: Ouais,
1: vous donnez la rythmique que vous voulez, vous le créez, pas de problème.
0: Mais tu sais que les programmes IA sont déjà installés sur les smartphones actuellement depuis déjà un petit moment. ChatGPT, je le déconseille, franchement. C'est bourré de fichiers espions, par contre, il y en a d'autres très sympas.
1: Ah ouais, c'est voilà, donc vous créez ce que vous voulez, c'est un truc de malade.
0: Ah, c'est très bien.
1: Un truc de malade.
0: Ah, mais
1: c'est hallucinant. Là, le progrès, il est en train de nous dépasser, mais de loin. Là, c'est...
0: L'intelligence artificielle, n'est-ce pas, Laurent Alexandre?
1: Ouais, hein, vous allez voir.
0: Ouais. Allez, on démarre.
1: Allez, on est parti dans le mix.

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